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1: Moi, Hervé.
2: Bonjour à tous.
3: Bonjour.
2: Claire Pérez qui est à la technique. Bonjour Anne Chirel qui va nous parler du programme du Ciné-Rock à Guémené. Toujours plein de films différents pour tous âges. On est vraiment gâtés à Guémené. Voilà. On va commencer tout de suite à 10h45 pour les tout petits. On a Chien bleu et autres belles histoires, film d'animation français de Despocha.
3: Voilà, c'est l'histoire, Chien bleu, c'est l'histoire de Nadja, qui est un livre jeunesse célébrissime et qui est édité à l'École des loisirs. Donc en fait, les autres belles histoires, c'est aussi des histoires de l'École des loisirs. Donc c'est à partir de 3 ans et c'est 3,50 € la séance.
2: Voilà, pour tous. Hein. Ensuite, on a pour les plus grands, à 16h15, Marius et le Royaume des Mers, film d'animation familiale norvégien, allemand et belge.
3: Donc Marius, c'est un film d'animation. Marius, c'est un petit serpent de mer qui vit sur une île merveilleuse qui est cachée au milieu de l'océan, à l'abri des humains. Mais Marius, il a quand même un problème dans la vie, c'est qu'il ne sait pas nager, ce qui pour un serpent de mer est un peu embêtant. Tout d'un coup, il y a les hommes qui arrivent en paquebot. Et Marius et ses copains, qui n'ont pas du tout envie d'être envahis, vont devoir se battre et s'organiser pour garder leur paradis. Donc, il y a de bonnes idées, il y a une chouette esthétique et un discours qui n'est pas si naïf que ça.
2: Voilà, à voir. Alors, en famille, Marius et le Royaume des Mers. Ensuite, ce soir, alors là, il y a rencontre avec la réalisatrice Lisa Guillamo pour son film documentaire « Zone grise ».
3: Lisa Guillamo, j'ai pas trouvé grand-chose sur elle, si ce n'est qu'elle est, assistante réalisatrice. Elle a fait déjà un petit film. En fait, elle a beaucoup participé aux formations et résidences à Mélionnec. Donc en fait, son film n'a pas encore été montré, c'est en avant-première. Donc, c'est tourné en huis clos dans une école de police à Rennes. Zone grise, donc, se propose d'interroger.
2: C'est un sujet original.
3: Ah bah oui, voilà. Tout à fait. Elle va interroger la vocation des jeunes recrues qui ont choisi de se mettre au service de la population. Donc, ils vont devenir policiers. Comme aucun des élèves ni formateurs ne souhaite être identifiable.
2: Ah, ils sont soumis au devoir de réserve.
3: Bien sûr. Et puis, on va voir rapidement, parce qu'on sait quand même des petites bribes de ce qu'il y a dans le film, que, par exemple, au niveau du racisme, il y a des efforts à faire. Donc, en fait, elle a modifié numériquement les visages grâce à des logiciels qui détournent les outils de vidéosurveillance.
2: Oui, pour qu'ils puissent s'exprimer un peu plus librement, alors.
3: Donc, ça va nous livrer une vérité qui est inaccessible autrement. Donc, voilà. Un film sûrement très intéressant avec une rencontre donc avec Lisa Guillemot.
2: Voilà, c'est surprenant, dit-on.
3: Oui.
2: Voilà, Zone grise sur une école de police. Ensuite, on a de la comédie française qui revient. On en avait déjà parlé la semaine dernière. Donc, c'est l'histoire d'une metteuse en scène de théâtre, Nina, qui veut dévoiler sa première mise en scène à la Comédie française. Mais voilà que dans l'agitation des dernières répétitions, rien ne se passe comme prévu. Donc tout s'agite, tout se bouscule.
3: Rien ne va.
2: Et rappelons qu'à la Comédie française, il ne faut pas être en retard.
3: Ni en retard, et faire la représentation, quoi qu'il en coûte.
2: Quoi qu'il en coûte.
3: Donc c'est une comédie qui est jouée exclusivement par des comédiens de la Comédie française.
2: On rappelle, Pauline Clément, Laurent Stocker et Julien Frison.
3: Ouais, entre autres. Hein. Et ce qui est intéressant, c'est que ces deux réalisateurs là, donc Martin Ragondeau et Bertrand Huscla, ils sont plutôt proches de l'humour potache. Et là, toc, ils vont travailler avec la prestigieuse Comédie française et ça marche très très bien. Donc le début est complètement hilarant, c'est la bande-annonce. Donc je vous conseille de la regarder pour vous mettre un peu en appétit. Et puis qui est aussi intéressant, c'est que la Comédie Française, c'est bien sûr le temple du théâtre, mais c'est aussi un endroit où on vit, où on mange à la cantine, où il y a un règlement, etc.
2: Grande famille.
3: Oui, voilà. C'est vraiment un marivaudage extra, où les sociétaires se prêtent avec malice au contre-emploi. C'est une comédie vive, élégante, évidemment amoureuse du théâtre et très malicieuse.
2: Alors, on voit souvent au cinéma quand même, d'ailleurs à chaque fois on doit le noter, hein. C'est obligatoire pour la Comédie Française de noter qu'ils viennent
3: sociétaires
2: de la Comédie Française.
3: De la Comédie Française. On connaît plein d'acteurs. Hein.
2: Oui, plein d'acteurs.
3: Dalides, Lavergne, il y a plein d'acteurs.
2: Voilà. Donc, on les connaît quand même. Et là, il y en a pas mal de réunis.
3: Oui.
2: Et c'est un peu le tohu-bohu avant l'ouverture.
3: Oui, ils sont tous, presque tous, des égaux surdimensionnés quand même.
2: En plus, voilà. Ensuite, on a un film bizarre. Vraiment très bizarre, franco-italien, fantastique, drame, mystère d'Arthur Harari avec Léa Seydoux et Neil Schneider, un superbe couple, et Valérie Dréville. David Zimmerman a bientôt 40 ans, il est photographe mais personne ne le sait. Alors qu'il ne sort presque jamais de chez lui, des amis vont le traîner dans une fête insensée. Là, il y repère une femme dans la foule, la suit. Quelques heures plus tard, il se réveille, il est dans la peau de l'inconnu.
3: Oui, alors ils ont fait l'amour quand même.
2: Quand même.
3: Pour qu'il soit dans la peau de l'inconnu. C'est pas passé, ça se passe un peu magiquement, mais quand même.
2: C'est quand même improbable chez nous,
3: Ouais, alors ça s'appelle le
2: c'est du
3: body
2: cinéma.
3: Swap.
2: Hein.
3: Voilà. C'est un film...
2: ça perturbe quand même.
3: C'est un film très mystérieux, qui est un peu onirique aussi, parce que en fait, ce qu'il faut expliquer, c'est que le personnage qu'on voit n'est pas le personnage. C'est-à-dire que dans le corps de
2: David,
3: Léa Seydoux, Yannis Schneider. Voilà. Et donc, on est tout le temps en train de faire une gymnastique, à se dire, qui est-ce qui parle ? Puis à un moment donné, tout se mélange, il y a une troisième personne qui arrive. Enfin, c'est très perturbant, c'est un beau film. Léa Seydoux, dont je ne suis habituellement pas spécialement fan,
2: elle est très bien.
3: Elle est terrienne, elle est posée là sur ses jambes, elle est terrienne. Et alors Neil Schneider, qu'on imagine lui plutôt terrien, pas du tout. Lui, il maigrit au fur et à mesure du film, c'est impressionnant. Et puis, en fait, c'est un film finalement qui est assez oppressant, qui est assez poisseux aussi. Les acteurs sont très très bien. Et alors la séquence de fin au bord de la Loire est vraiment très très très incroyable, très touchante. Pour moi, on est dans le domaine du chef-d'œuvre quand même.
2: Alors, les critiques disent envoûtant, magnifique, époustouflant, mais perturbant.
3: Très, très perturbant.
2: Et un film très peu bavard.
3: En même temps, on va au cinéma aussi pour être un
2: bien
3: peu chahuté.
2: Bien sûr, voilà. Donc, on ne sait pas lequel des deux on aime bien alors comme personnage. Puisqu'il n'est pas tout à fait lui-même.
3: Exact. Non, c'est vraiment... moi, j'ai trouvé ça super. Hein, vraiment super.
2: À voir. Ouais. L'inconnu, donc, qui passe jeudi 17 à 19h45. Ensuite, Fini de rire, l'humour politique au garde-à-vous. C'est un documentaire de Mathéo Larocque avec Guillaume Meurice, Lionel Dutemple et Sandrine Alexis.
3: Alors, c'est un film en avant-première, donc qui explique que je ne l'ai pas vu.
2: Alors, aussi long que film habituel. Hein.
3: Oui, il y a beaucoup d'intervenants, Guillaume Meurice, Hakim Omiri, Thomas Vébédé,
2: Lionel
3: VDB, Bruno Gassiot, Laetitia Véron, enfin, voilà, beaucoup de... Et donc, c'est rire des puissants, en France, c'est devenu un sport à risque. Hein. En 30 ans, les humoristes ont été méthodiquement neutralisés, censurés, voire virés. Des plateaux de Canal aux studios de France Inter, en passant par les couloirs de France Télévisions, de Sarkozy à Macron, ce documentaire, il va retracer la mécanique du
2: mise au
3: silence.
2: Ça dérange.
3: Voilà. Et... finalement, dès qu'il est question d'humour politique, ça passe pas. Donc, tout le film va en fait, est constitué d'interviews d'humoristes, Sachant qu'il y a une partie là-dedans qui est sur Radio Nova, hein, qui sont passés de France Inter à Radio Nova, qui sont d'excellents humoristes. Hein, et ben voilà, c'est un film en avant-première, donc à voir pour tous les fans.
2: Documentaire.
3: Ouais, hein. Pour tous les fans de ces humoristes.
2: De Mathéo Larocque.
3: Ouais.
2: Donc c'est un état des lieux en fait.
3: Oui.
2: Sur la liberté d'expression, oui, dans l'audiovisuel, c'est à voir. Hein. C'est très important. Ensuite, on se propose de regarder un film dans le festival Play It Again. Donc, c'est des films plutôt anciens, avec entr'actes et repas partagés. Alors, oui, là, j'imagine pas comment on fait le repas au cinéma.
3: Eh bien, en fait, ce sont les bénévoles du cinéma qui cuisinent. Et comme on a une salle qui est attenante, voilà, attenante au hall, eh bien, les gens s'assoient et cassent une petite graine entre les deux films.
2: Voilà, tout ça, voilà, pour regarder un film de Quentin Tarantino, Kill Bill, The Whole Bloody Affair. Alors, 275 minutes, hein, quand même. Il est long.
3: D'où l'entracte.
2: D'où l'entracte.
3: D'où l'entracte.
2: Avec Uma Thurman, Lucy Liu et Vivica et Fox.
3: Donc, c'est l'histoire d'une ancienne membre d'une organisation de tueurs d'élite qui se marie et qui est laissée pour morte par son ancien mentor et amant. Donc, elle va survivre, bien qu'elle ait une balle dans la tête, mais elle va avoir perdu l'enfant qu'elle portait. Et là, elle sort du coma avec un seul objectif, la vengeance, donc Kill Bill. Voilà, donc c'est...
2: L'amant s'appelle Bill.
3: Oui, voilà. Voilà. C'est la série culte en deux volumes, hein, de Tarantino. Et là, c'est la version en fait, de 4h35 avec entracte, parce que c'est comme ça que l'avait pensé Tarantino au départ, en fait. Voilà, donc là, c'est la version... La version d'origine, on va dire. Voilà.
2: Voilà,
3: donc
2: il a été séparé en deux parties.
3: Oui, il y a un nouveau montage, une fin un peu extraordinaire. Donc, c'est Tarantino. Bon, je trouve qu'il est vraiment très intéressant comme cinéaste. Alors,
2: c'est lui qui a fait Pulp Fiction,
3: oui,
2: et Django Unchained.
3: Ouais,
2: moi,
3: alors,
2: j'adore. C'est très violent,
3: ouais,
2: mais j'ai beaucoup aimé ce film-là.
3: Il y a beaucoup d'humour, en fait,
2: oui,
3: hein, parce
2: oui,
3: qu'il y,
2: oui,
3: y a effectivement beaucoup de violence. Mais la violence, elle est outrancière. Hein. Il y a du sang partout,
2: oui,
3: mais
2: oui, oui,
3: de manière... voilà, beaucoup trop, quoi. C'est too much. Et puis, il y a des dialogues qui sont toujours un peu confus, hein, et assez fatigants. Donc, il y avait déjà ça dans Pulp Fiction. Il y a une bande originale qui est culte. Hein, qui, voilà. Et puis, bah, il y a Uma Thurman. Qui
2: on
3: est
2: quand
3: même,
2: content de revoir.
3: Ouais,
2: c'était l'héroïne de Liaison dangereuse de Stephen Frears.
3: Ouais, là, elle est dans un autre registre. Hein.
2: C'est un peu la muse de Tarantino, d'ailleurs.
3: Tout à fait. Et en fait, Tarantino, là, il va explorer son amour des films de genre.
2: Hein. Voilà.
3: Donc là, c'est vraiment... On passe un excellent moment, enfin. C'est vraiment,
2: interdit au moins de 16 ans, quand même.
3: C'est interdit, hein, au moins de 16 ans. Ah oui,
2: voilà,
3: je n'avais pas vu.
2: Ensuite, dimanche 20 à 16h15, The Dog Stars... film américain, aventure, science-fiction, thriller de Ridley Scott avec Jacob Elordi, Josh Brolin et Margaret Qualley.
3: Donc,
2: ça se passe dans un futur proche.
3: Oui, donc c'est un film de Ridley Scott. Ridley Scott, 88 ans quand même. Il a fait Blade Runner, il a fait Gladiator, il a fait Thelma et Louise. En fait, il est un peu spécialisé dans les péplums et dans les films historiques, à part Thelma et Louise. Donc, c'est l'adaptation d'un roman post-Covid de Peter Hales qui s'appelle La constellation du chien. Donc, c'est après qu'une pandémie ait décimé le monde... Aïe, hein, qui est joué par Jacob Elordi, s'est replié dans un aérodrome avec son chien et un ex-marine qui est joué par Josh Brolin. Voilà, les deux hommes arrivent à survivre parce qu'ils ont des compétences un peu, comment dire, efficaces. Hein. Il y en a un qui est pilote et l'autre qui est un ancien militaire. Donc, et ils vont être confrontés. Ils font en fait des navettes en avion pour trouver des vivres, des médicaments, etc., qui redistribuent, enfin, j'ai du mal à m'expliquer.
2: Ils espèrent quand même une vie meilleure.
3: Voilà. Ouais. Et évidemment, ils sont confrontés aux faucheurs, qu'on appelle aussi survivants de la pandémie. Et ce qui est bien dans le film, c'est que les deux hommes ont un regard très différent sur la vie, en fait. Il y en a un qui est très pragmatique, hein, l'ex-marine, et l'autre qui est rêveur et qui voudrait un ailleurs plus doux, plus beau. Et la question du film, c'est comment on reconstruit quand tout du monde dans lequel on a vécu a disparu. Comment on espère, comment on reste humain. Voilà, et donc c'est un réalisateur, donc je disais tout à l'heure, il a 88 ans, et il revient au film d'anticipation, et c'est là qu'il est le plus fort. Et
2: c'est
3: il
2: lui qui avait fait quand même Hannibal, hein.
3: Oui,
2: c'est... Mensonge d'État aussi, voilà. Christophe Colomb.
3: Mmh. Ah oui, il a fait des choses, énormément de choses.
2: Mais alors là, c'est quand même un film post-apocalyptique, donc on s'y retrouve quand même, oui.
3: Oui.
2: Oui.
3: Bah oui. Enfin, c'est un genre. Enfin, je trouve que le film est très bien fichu.
2: L'ambiance doit être bizarre.
3: Et ce que je trouve très très beau, c'est qu'il y a. On y parle aussi beaucoup des relations humaines. Il y a de l'humour et il y a la nature. Dont Ridley Scott. Il y a des très belles images d'Italie. C'est tourné en Italie. La nature dont Ridley Scott dit que c'est ce qui lui a le plus plu dans cette histoire, c'est la célébration de la nature.
2: Voilà.
3: Je trouve que pour un film post-apocalyptique, c'est quand même pas mal.
2: Donc, il y a peur et extase.
3: Voilà.
2: Allez voir The Dog Stars, quand même, Ridley Scott, un film qui va sûrement plaire à ceux qui aiment le genre. Mmh. Et ensuite, La Bataille de Gaulle, on est au numéro 2 cette fois-ci. La semaine dernière, on avait vu l'autre numéro. Là, c'est J'écris ton nom. Franco-belge-américain, un drame d'Anthony Baudry avec Simon Abkarian, Neil Schneider et Thierry Lhermitte. Alors là, le deuxième volet.
3: De Gaulle, ça y est, De Gaulle s'est lancé dans la résistance. Ça y est, là,
2: et accompagné en plus.
3: Oui,
2: hein.
3: Là, il a négocié que la France, enfin, sa vision de la France participe à la guerre. Donc, il y a de grosses tractations avec Churchill et Roosevelt. Et ce qui est particulièrement intéressant dans le film, qu'on montre très rarement, c'est la participation de l'Algérie, du Maroc, de la Tunisie.
2: Et de tous les Français.
3: Et de tous les Français. Oui. Il y a aussi une partie qui se passe en France, effectivement. Là, je pensais plus au combat de la France libre, oui, en Afrique du Nord. Et il y a entre autres la bataille de Bir Hakeim avec Niels Schneider en général Leclerc, qui est absolument génial. La bataille de Bir Hakeim, ça a permis aux Anglais de gagner du temps pendant que les Français essayaient de ralentir l'armée allemande. Donc, un moment extrêmement important et qui, pour une fois, est bien expliqué au cinéma. Donc, ça, c'est vraiment bien.
2: Donc, c'est lundi 21 à 19h45, en rattrapage, La Bataille de Gaulle, J'écris ton nom. Ensuite, on retrouve Dog Stars, le film de science-fiction thriller de Ridley Scott, dont on vient de parler. C'est mardi 22 à 18h en version originale. Et ensuite, votre film préféré de la semaine,
3: oui,
2: Anne, l'inconnu, franco-italien, mystère, fantastique, drame d'Arthur Harari avec Léa Seydoux, Neil Schneider. L'inconnu, donc, à voir.
3: Vous sortirez un peu secoué, hein, de ce film.
2: Bon, d'accord. C'est mardi soir à 20h30. Allez, au revoir à tous. À bientôt.
3: Au revoir.

Bonjour à tous, bienvenue sur Radio Bourgeonnette pour Avec Tambour et Trompette. Cette semaine, nous allons consacrer cette émission à l'écoute du premier album du groupe Dance Art Jazz. L'album s'intitule Antadmoir Kano. Je dis groupe, eux se qualifient de clique rurale, on pourrait dire aussi presque fanfare. Enfin, ils ne sont que 6, c'est donc pas une très grosse fanfare. Alors, ils sont originaires du centre-Bretagne, où Dance Art Jazz incarne l'âme des Fechnoz, une musique authentique, ancrée dans la terre et le temps. Ce premier album, Antadmoir Kano, est un hommage vibrant à cette tradition vivante où chaque note porte l'écho des générations passées et futures. Ce titre, donc le Merle chantera, le merle, oiseau familier des bocages bretons, est le symbole parfait de cette transmission. Il chante pour ceux qui savent écouter, pour ceux qui reconnaissent dans ses mélodies le son de leur propre histoire. Dans Art Jazz, à son image, nous rappelle que la musique bretonne est bien vivante, un pont entre hier et aujourd'hui. Avec cet album, le groupe nous offre l'essence même du Fechnoz, une musique qui rassemble, qui danse et qui résonne longtemps après la dernière note, comme le chant du merle au crépuscule. Et tout de suite, on va écouter un laridé mode pondi. Le morceau s'intitule « Fecht à graines ». C'est une suite d'airs traditionnels issu majoritairement du répertoire chanté, même si là, personne ne chante. Les deux premiers thèmes sont issus du répertoire commun des sonneurs du pays. Hervé Strescourt est ici

issue du répertoire de Jean Lechrome, un air que l'on peut retrouver également en marche. Mardenme de Bette Soudart, un collectage de l'Arboulette à Guénin en 1904. Et le dernier thème est composé par Yannick Audran. Fechtagren dans Sarjazz.

Fêche ta graine, Laridé mode Pondy, sur l'album En tarde-moi la cano, du groupe de cette clique Danse à Jazz. Alors c'est un groupe, bien sûr, de musique bretonne qui se distingue par son style unique et sa composition instrumentale variée. Composé de 6 membres talentueux, chacun apporte une touche distinctive à la musique du groupe. Franck Guillou à la bombarde, musicien accompli, dont le jeu précis et énergique donne une couleur particulière à la musique. Yann Kerjean, Bignou, apporte une sonorité traditionnelle bretonne qui se marie parfaitement avec les autres instruments. Yves Campo, clarinette, enrichit la musique avec des mélodies douces et mélancoliques. Michael Derrien, saxophone ténor, ajoute une dimension jazz, tandis que François Guervenot, à l'accordéon chromatique, apporte une touche de modernité. Et enfin, Marius Lepourriette, au tambour, assure le rythme et donne la juste pulsation au groupe. Le style musical de Danse à Jazz est un mélange unique de musique traditionnelle bretonne et de jazz. Le groupe réussit à fusionner ces deux genres de manière harmonieuse, créant une musique à la fois familière et surprenante. Leur musique est caractérisée par des mélodies entraînantes, des rythmes dynamiques et une grande variété de timbres instrumentaux. Le résultat est une musique qui est à la fois nouvelle et ancienne, moderne et traditionnelle. Danse à Jazz est plus qu'un simple groupe de musique. C'est une expérience musicale, une exploration audacieuse de nouvelles possibilités sonores. Leur musique est une invitation à voyager, à découvrir de nouveaux paysages sonores, à ressentir de nouvelles émotions. Et on va continuer avec un Coachterweight. Le morceau s'intitule Canard Léron. Il y a 3 thèmes. Le premier, c'est un air d'accordéon gavotte adapté au style Coachterweight. Le deuxième, issu du répertoire de Jean Auger, un accordéoniste de Perrette. Et le troisième, c'est une interprétation personnelle du groupe d'un titre de Jacques Sibéril, bassiste du groupe Comforted Rochtron, Var Ent Killarney. Inspiré d'un air irlandais, il a été bricolé par les musiciens de Danse à Jazz lors d'une randonnée à l'abri d'un chêne près de la piscine découverte de Pontivy un soir de pluie. Canard Léron, Danse à Jazz.

Canard Léron, un Costerouette par le groupe Dansa Jazz sur l'album Entard Moal Cano. Le groupe joue avec les mélodies, les rythmes et les timbres pour construire un univers musical à la fois familier et surprenant. Les airs bretons constituent le socle, mais les musiciens s'autorisent à sortir des cadres, expérimenter et faire évoluer les structures musicales. Résultat, des mélodies entraînantes, des rythmes dynamiques et une véritable richesse de timbres où biniou, bombarde, clarinette, saxophone, accordéon et tambour trouvent naturellement leur place. Le groupe revendique une approche ouverte et audacieuse en expérimentant de nouveaux sons et de nouvelles constructions musicales, tout en conservant un profond respect pour les répertoires et les codes de la musique bretonne. Après plus de 10 ans d'existence, ce premier album apparaît donc comme une nouvelle étape dans l'histoire du groupe, un disque qui permet de retrouver l'essence de Dansa Jazz, une musique où l'ancien et le nouveau se rencontrent, où chaque instrument vient raconter sa propre histoire. Et là, c'est un des deux seuls morceaux de cet album où il y a du chant. Claude Le Gallic, en invité, chante un titre Entard Moal, justement déjà le merle. Et là, il y a un nouveau question de merle. Le morceau, c'est Entard Moal Cano. Et il y a pour chanter Anne Offret, donc avec les musiciens de Dansa Jazz. Entard Moal Cano, une mélodie chantée par Anne Offret.

un Third Moral Cause avec Anne Offret comme invité au chant. Et il y a aussi comme invité Tanguy Boulic à la contrebasse. Je vous disais, le groupe a plus de 10 ans. L'aventure de Dancer Jazz a commencé en 2013. Le groupe depuis n'a cessé d'évoluer, d'affiner son identité. Et vous pourrez vous en rendre compte sur scène. Ils seront en Fêche D le dimanche 20 octobre à Plounévé-Quintin. Et puis le samedi 28 novembre en Fechnoz à Plouguernevel. Et on va se quitter avec le ton simple et le bal d'une suite ficelle. Le premier thème du ton simple est issu du répertoire de Marie-Philomène Croissant, violoniste de Lannelen à Enregistrenin, un air qu'elle tenait elle-même de sa professeure de violon. Le deuxième thème est un air qui circule entre la montagne et le ficelle. Et puis le bal, c'est une composition du couple de sonneurs mythiques du pays ficelle, Etet Logoff. Suite ficelle, ton simple et balle.

le ton simple et global d'une suite ficelle, le groupe La Clique Rurale danse art jazz sur cet album Entarde-moi le cano, un album distribué par Artfolk. Avec Tambour et Trompette est à présent terminé, on se retrouvera la semaine prochaine pour un nouvel album à découvrir. Bonne semaine et au revoir.

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2: 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La présence là est grosso modo une conséquence ultime de la christianisation aurait été d'annuler le symbolisme zoomorphique et lexical du druide et du roi.
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2: 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Les noms de Ars, Ours, Ki, Chien, là, on va faire la chien de guerre, Blaive, le loup, Bran, le corbeau, se retrouvent dans les littératures galloises et irlandaises anciennes, comme dans les noms propres vieux bretons, comme qualificatifs et logis attribués à des guerriers. 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
2: Cette voix, cette rumeur, cette armelle, cette archelaine, cette doyen, priez pour nous. 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
3: Théo est un jeune prêtre congolais fraîchement arrivé dans sa nouvelle paroisse en Centre-Bretagne. Voilà le point de départ de Fidei Donum, court-métrage du réalisateur Corto Vaclav qui est en studio à Pontivy avec nous. Bonjour.
4: Bonjour.
3: Alors on va bien sûr parler de ce film, de ses projections bretonnes, mais on va d'abord profiter de votre présence, Corto Vaclav, pour en savoir un peu plus sur votre parcours et peut-être commencer par redire quelques mots sur votre film de 2019 dont on avait pu entendre parler à l'antenne, film documentaire Congo, co-réalisé avec Adrien Lavapeur.
4: Oui, alors Congo, c'est un film qu'on a entamé en 2013. J'étais tout jeune cinéaste en formation et j'ai rencontré Adrien qui était un peu plus âgé avec plus d'expérience, qui venait lui du monde de la fiction et qui m'a proposé de l'accompagner pour faire le son. À la base, je lui ai dit que je savais faire le son, ce que je ne savais pas vraiment faire. Puis une fois qu'on était sur place, il a bien fallu apprendre. Et on pensait faire un film sur une communauté spirituelle. Et on s'était laissé 3 mois, quoi. Puis finalement, ça a duré 6 ans. Et donc on est resté là-bas assez longuement en faisant plusieurs films finalement, long métrage documentaire. Et Congo est l'histoire de ce prêtre Ngunza, qui est une confrérie de guérisseurs traditionnels Congo, et qui prie le culte des ancêtres, et dont les pratiques et la tradition remontent avant l'arrivée des Blancs et de la colonisation, qui ont perduré jusqu'à aujourd'hui tout en en agrégeant et en syncrétisant beaucoup d'éléments de la culture christiano-occidental, on va dire, qui a été imposé là-bas. Et voilà, c'est la trajectoire de ce prêtre qui guérit les gens, mais qui est subitement accusé de sorcellerie et qui comparait au tribunal de la sorcellerie de Brazzaville, qui est un tribunal qui existe et pour lequel on a fait ensuite un autre film qui s'appelle Ordali, juste concentré sur ce tribunal. Voilà, ce sont des croyances encore très vives là-bas.
3: Alors là, il y a forcément plusieurs questions qui me viennent en faisant le lien avec le court-métrage dont on va parler aujourd'hui. Il y a cette question de la spiritualité, de la question religieuse. Ce sont des thèmes qui vous ont toujours parlé, intrigué, questionné ?
4: Oui, absolument. Tout a commencé avec la découverte, c'est par les poètes en fait que je suis arrivé à la spiritualité, notamment en découvrant Gérard de Nerval quand j'étais plus jeune. Qui mêlait dans sa poésie tout plein de symboles ésotériques, magiques, mythiques, mythologiques. Et par cet intérêt-là, j'ai plongé dans ses études, on va dire, de la France invisible. Et j'ai découvert parallèlement l'œuvre de Jean Rouch, cinéaste du siècle dernier, qui a créé, on va dire, le cinéma vérité. Qui a fait de nombreux films en Afrique autour de la magie. C'était juste après la Seconde Guerre mondiale et les Américains avaient amené plein de caméras très légères. Et en se servant d'une de ces caméras récupérées après la guerre, il a pu faire beaucoup de films de manière très autonome. Et c'est d'une certaine manière lui qui a lancé la nouvelle vague aussi, parce que c'était l'allègement et la sortie des studios, l'allègement des techniques de tournage. Et voilà, c'est cette rencontre entre ma passion pour l'ésotérisme français, la poésie et Jean Rouch et sa plongée dans la magie et la tradition plutôt de l'Afrique de l'Ouest pour lui, du Niger notamment et du Mali, ont fait un espèce de précipité chimique dans mon esprit et j'ai voulu, comme lui, lier la caméra avec la magie. C'est-à-dire, la caméra est-elle un

0: objet magique? Est-elle capable de transformer le réel par sa présence? Et ma réponse est oui.
1: Transformer le réel par la caméra, parce que là, on a commencé à parler aussi de films documentaires. Vous, c'est surtout de là d'où vous venez. Vous avez été plutôt formé à ce type de cinéma ou de film?
0: Absolument. Je n'ai fait que des documentaires avant ce premier court-métrage de fiction, Fidei de Noom. Et je viens de cette école-là parce que j'ai suivi une formation de sociologie et d'anthropologie, et donc le rapport au réel m'a toujours intéressé, comment parler du réel, et aussi parce que le destin, ou Dieu, entre guillemets, est le meilleur scénariste, quoi. C'est toujours de refaire du réel à travers la fiction est toujours plus difficile que d'aller capter tout de suite le réel. Et puis, c'est quand même une école d'apprentissage du cinéma aussi, entre guillemets, à moindre coût et à moindre engagement, peut-être. Et puis, j'avais l'impression que, justement, ce qui m'intéressait, c'était que cette caméra puisse être considérée comme un objet qui a complètement sa place dans les rituels, ou que sa présence, c'est comme si nous travaillions, à l'époque, au Congo, en tout cas, à chercher un état, avec notre caméra comme objet magique, on va dire, un état dans lequel les choses viennent à nous. Les choses nous apparaissent, quoi. Et donc, on était cette espèce de jeu avec la réalité. Et il nous est arrivé des choses assez fortes. On a filmé notamment l'un des premières choses qu'on a filmé au Congo. C'était l'enterrement d'un danseur très connu qu'on venait juste de rencontrer. Et deux jours plus tard, il est décédé dans un accident de voiture. On a filmé son enterrement. Voilà, on a donné le film à la famille. Comme ça se fait beaucoup chez les Bakongo, ils filment les enterrements pour les regarder tous les ans. Et 10 jours plus tard, on nous appelle, venez vite, il est là. Alors on sort avec la caméra et le mec qu'on a enterré était là, maigre, barbu. Et tout le monde le bousculait, mais toi, on t'a enterré, sorcier. Il dit, mais non, vous êtes trompé de corps, moi j'étais en prison, quoi. Alors, quelle est la probabilité qu'on puisse filmer l'enterrement d'un mec et qu'en fait, que le mec revienne? Et ça, c'est la première chose que j'ai filmée au Congo. Je me suis dit, waouh, quel pays. Et donc, la caméra. Pour moi, là, je me suis dit, ah bah ça y est, c'est prouvé, c'est bon, on a été attiré pour filmer ça par la caméra, et on nous a en plus, enfin, le réel derrière, voilà. Et ce film-là, on est en train de le finir avec Adrien, il sortira l'année prochaine. Voilà.
1: Alors là, on va parler d'un tout autre exercice, à partir justement d'un scénario où, a priori, on sait à peu près à l'avance ce que l'on va retrouver, découvrir. En tout cas, on sait ce que l'on veut en tant que réalisateur quand on part sur de la fiction. Et ça a été le cas pour vous, Corto Vaclav, avec ce court-métrage Fidei de Noom. Pourquoi cette envie de passer à de la fiction?
0: Bonne question. Le passage à la fiction, j'ai toujours essayé dans mes documentaires de vraiment se rapprocher d'une forme de cinéma. C'est-à-dire qu'on peut suivre le film, on suit des personnages à qui il arrive des aventures ou des mésaventures, et on pouvoir nous disparaître en tant que cinéaste, c'est-à-dire ne pas faire d'interview, ne pas non plus faire de voix off, et pouvoir, par seulement les outils du cinéma, raconter une histoire. Donc il y avait déjà cette quête de cinéma, et donc j'ai tenté un peu de transformer l'essai, aussi parce que j'ai fait pas mal de recherches, rencontré pas mal de prêtres. Oui, j'avais envie donc de prolonger cette expérience de cinéma dans le documentaire, et j'ai compris que j'aurais du mal à le faire en documentaire, parce que j'avais cette idée de m'intéresser aux prêtres africains en France, à rencontrer l'œuvre d'un auteur qui m'a beaucoup fasciné ces dernières années, qui est Georges Bernanos, qui a écrit notamment « Sous le soleil de Satan » ou « Journal d'un curé de campagne », qui ont déjà été des films, et j'avais envie d'emprunter les mots de Bernanos pour travailler cette matière avec un prêtre congolais d'aujourd'hui. Voilà, et donc et je savais que je pourrais très difficilement trouver ça, ces questions de la foi, ces questions du rapport au bien qui poussait à l'extrême peut devenir un mal, enfin justement cette espèce d'omniprésence de la persécution du mal dans l'esprit des jeunes prêtres. De cette quête de la pureté que personne n'a mieux traité que Bernanos, et donc j'avais besoin de passer par l'écriture.
1: Ce court-métrage, il prend place en Bretagne. Alors c'est pas un hasard, hein. Vous-même, Corto Vaclav, vous avez plusieurs liens, notamment familiaux, des souvenirs ici avec la Bretagne, le pays de Pontivy notamment.
0: Absolument, oui. Alors j'ai tout mon côté paternel qui est originaire de Pontivy et du pays gallo autour. Et j'ai ma grand-mère qui est toujours là, mes parents qui habitent ici. J'ai passé beaucoup, beaucoup de temps ici, notamment à m'occuper de ma grand-mère quand mes parents n'étaient pas là. Ils ont vécu au Chili de longues années. Et j'ai passé des mois et des mois ici. J'ai aussi un oncle qui est Jean-Charles Michard, qui est très, très implanté dans la région de Bubry. Et qui a été conseiller municipal, qui était aussi paysagiste, donc qui était chez les gens, qui connaissait beaucoup de monde. Et j'ai vraiment toujours apprécié me mettre dans ses pas et rencontrer tout ce pays dans lequel je n'ai pas grandi ni vécu, mais qui a toujours été le lieu des réunions, le lieu de la famille, le lieu des histoires de famille. Et c'est un territoire qui est incroyablement cinématographique, qui est à filmer, parce qu'il y a encore, c'est ce que je me suis souvent dit, en revenant du Congo, je retrouve une énergie un peu magique, seulement qu'en Bretagne, en France, quoi. Voilà, donc y a, pour moi, le désir de filmer la Bretagne, ça a toujours été assez fort.
1: Et puis ce point de départ, ce jeune prêtre originaire du Congo qui arrive dans sa nouvelle paroisse en Centre-Bretagne. Alors on ne précise pas quelle est la commune dans le court-métrage, mais on a commencé à dire où est-ce que ça avait été tourné. Ce point de départ, est-ce que vous pouvez nous en dire un petit peu plus sur comment vous avez eu cette idée et puis comment vous l'avez développée pour arriver au scénario de ce court-métrage Fidei Donum?
0: Je me suis toujours intéressé finalement aux hommes d'église et aux prêtres, que ce soit dans Congo ou que ce soit même dans le film sur le tribunal de sorcellerie, enfin tout ce qui fait que quelqu'un se met en lien avec les puissances et devient l'intermédiaire entre les humains et les puissances divines ou célestes. Et j'ai quand même été assez frappé de rencontrer beaucoup de prêtres Fidei Donum. Donc Fidei Donum, c'est le titre qui est donné aux prêtres venus de l'étranger pour en fait venir en renfort des prêtres en France, par exemple. Et donc il y a beaucoup d'Africains, déjà parce qu'on partage la même langue avec beaucoup de pays africains qui sont francophones, et aussi parce que la foi chrétienne dans beaucoup de pays, notamment d'Afrique centrale ou Togo, Bénin, jusqu'en Côte d'Ivoire, est vraiment extrêmement, extrêmement présente et structurante de la société, de ces sociétés. Et je trouvais ça extrêmement fort de voir que ces prêtres, ces Africains, à qui le christianisme a été enseigné vraiment sous la contrainte et quand même dans la violence par la colonisation, reviennent aujourd'hui re-christianiser les terres de ceux qui les ont christianisés et qui ont plus la foi que ceux qui leur ont transmis. Et je trouvais ça comme point de départ vraiment intéressant, cette espèce de, on avait un espèce de retour de flamme de l'histoire où on fait, et c'est surtout dans les réactions de ces jeunes prêtres qui arrivent, qui officient par exemple au Congo dans des églises bondées avec une ambiance très chaleureuse, musicale, vibrante, dansante, où le prêtre est comme pouvait l'être ici les curés de l'époque, c'est-à-dire un peu des sommités du coin, des gens importants. Et puis ils arrivent ici et ils découvrent des églises parfois aux trois quarts dépeuplées, avec une foi un peu morne, un petit beaucoup plus moins vibrante, on va dire, et leur réaction et leur regard sur ça m'a toujours fasciné, et j'ai trouvé que c'était intéressant de pouvoir en parler, notamment à travers les mots aussi de Georges Bernanos, quoi.
1: Ce jeune prêtre originaire du Congo, donc le père Théo, il est interprété par Aristote Yuindula. Est-ce qu'on peut parler un petit peu de cet acteur?
0: Aristote, qui incarne donc le père Théo Mbalola dans le film, est un Congolais qui est arrivé à l'âge de 3 ans en France et qui est français désormais, qui se destinait, Aristote Yuindula, donc le comédien, plutôt à aller travailler dans les banques et la finance. Il est parti à Londres et il se souvenait de cours de théâtre qu'il avait fait plus jeune. Et il s'est dit non, mais en fait, il faut vraiment que je retourne faire du théâtre. Et il a été pris au Conservatoire de Paris. Et il est devenu vraiment excellent. Je le connaissais très peu en tant que comédien. C'est vraiment à travers un casting. J'ai rencontré beaucoup, beaucoup de jeunes potentiels candidats au rôle. Et j'en ai quand même rencontré beaucoup, quoi. Et je savais pas si c'est moi qui avais du mal à définir mon personnage ou si c'est les comédiens. Et puis comme c'est mon premier film, la première fois que je dirige des acteurs aussi, j'étais vraiment assez exigeant. Il fallait que j'aie quand même un flash. Et quand Aristote est arrivé, ça a été une évidence immédiate. Et il a vraiment travaillé le personnage quasiment plus que moi. C'est-à-dire qu'il y pensait très régulièrement. Il s'est mis dans une assaise lui-même pour être dans le personnage. Donc il était très pur. Il a beaucoup étudié, il a beaucoup lu Bernanos, et on a eu vraiment une fusion comme ça. Il m'a tout donné, et puis il me posait énormément de questions tout le temps. Et voilà, c'est quelqu'un avec qui j'ai très envie de retravailler. Je pense qu'il a saisi le personnage et il l'a incarné. Je pouvais pas trouver mieux, je pense, que lui.
1: Ouais. Et puis autour de lui, il y a évidemment les autres actrices, acteurs que l'on retrouve et qui vont évoluer aussi autour de lui. Il y a bien sûr la Bretagne, différents moments. Alors parfois même presque filmé comme un documentaire. En tout cas, moi, c'est l'impression que ça m'a donné, notamment des moments de vie. On suppose que ça doit être pendant un pardon, notamment. Et puis, il y a cette église très graphique, forcément, et que voilà, vous avez aussi utilisé vraiment pour un rendu particulier à l'image.
0: Absolument. Alors, on a tourné dans plusieurs églises, entre Pontivy, donc à la basilique, Notre-Dame de la Joie, à Notre-Dame des Carmes, de Carmes à Noyal, qui est assez remarquable avec un plafond peint très très beau. On a tourné aussi au presbytère. On a été accueillis très bien par le père Weber de Pontivy et toutes ses équipes du presbytère et de le Saint-Christin. Et c'était une chance de pouvoir aller dans ces lieux. On a tourné aussi d'autres séquences qui ne sont pas forcément dans le film, mais par exemple au clocher de Notre-Dame de la Joie, et c'est quand même incroyable de voir cette ville d'en haut. On a l'impression d'être au Moyen-Âge, quoi. C'est extrêmement beau de monter ces marches en collimation. Et puis on a tourné aussi, comme je viens du documentaire, j'avais besoin de travailler aussi cette matière du réel, et donc on a tourné au Pardon de Saint-Yves, où on a été aussi très bien accueillis par Michel Guimot, qui est le chef des associations, par le père Chenet, David Chenet, qui est le prêtre de Pontivy, de Bubry et de Kistinic, et tous les paroissiens. Et donc on a pu en fait tourner en une journée de pardon, entre la messe du début, le banquet au milieu, la procession de la fin. Finalement, ça fait trois séquences qui sont complètement émaillées à différents endroits dans le film et qui nous permettent d'ancrer complètement le récit dans une réalité et dans des vrais visages. Voilà, entre filmer des gens qui viennent vraiment au pardon ou filmer seulement des figurants. Bon, bah, les figurants, c'est toujours un certain type de personnes qui viennent aussi, alors que parfois, de pouvoir filmer le réel et les gens de la population, tout simplement, qui nous ont très bien accueillis, ça rajoute quelque chose de très fort. Et oui, voilà, on a tourné aussi à Sainte-Barbe, à l'église Sainte-Barbe, au Fawet, qui est quand même un décor incroyable. J'avais vraiment envie de pouvoir faire des plans là-bas aussi avec les personnages, puisque ça fait partie de toute cette mystique christiano-païenne de Bretagne, quoi, qui est vraiment très très très belle à filmer.
1: Alors maintenant que ce film existe, ce court-métrage Fidei Donum, il est maintenant arrivé le temps de le montrer, et notamment de le montrer ici en Bretagne, en Centre-Bretagne, notamment auprès des personnes qui ont participé au tournage. Il y a plusieurs dates qui sont prévues, et notamment dans quelques jours.
0: Absolument, il y en a une ce jeudi 17 septembre qui à Saint-Yves-Bubry, à la salle des associations à 20h. Et c'est vraiment sur les lieux de tournage directement, puisqu'on a tourné dans cette même salle où il sera projeté. Une scène de banquet, qu'on y a tourné, juste à côté il y a eu de l'église. Et donc là on sera vraiment au cœur des lieux de tournage. Et il y en a une le lendemain, le vendredi 18, à Pontivy, au Rex, à 19h. On est très content aussi de le montrer ici, déjà parce que j'ai ma famille et il y a aussi voilà le père Weber, toutes les équipes de la mairie, tous ceux qui nous ont accompagnés, les figurants à qui on pourra le montrer. Et les entrées sont libres et gratuites et suivies d'un petit pot à boire en plus. Donc c'est tout bénef. Et alors je réfléchissais, c'est vrai que je suis assez impressionné de le montrer ici. Je pourrais presque avoir moins peur de le montrer devant 2000 personnes inconnues que devant les gens que j'ai vraiment filmés, devant les paroissiens, comment vont-ils prendre ce film, etc. Voilà, c'est toujours un peu les... C'est comme ça, c'est comme un accouchement, quoi. Donc on ne sait pas à quoi va ressembler l'enfant dans les yeux des autres.
1: Et puis, on peut toujours parfois se poser la question. Parfois, on découvre des courts-métrages et puis on se rend compte, quelques mois, quelques années après, que ce projet est devenu un long-métrage. Est-ce qu'il y a cette idée-là dans un coin de la tête, Corto Vaclav ?
0: Il y a cette idée-là dans un coin de la tête, bien sûr. Aussi parce que, vu que c'était mon premier film, je considère que j'ai fait certaines erreurs, certaines choses qu'on apprend qu'en faisant finalement de la fiction, puisque faut savoir que c'est vraiment différent. J'ai fait tous mes documentaires seulement on était à deux, et parfois une troisième personne pour faire le montage. Certains on a monté nous-mêmes. Là, on est tout de suite une équipe de 20 personnes avec des comédiens à gérer. Donc c'est complètement, c'est deux artisanats vraiment différents, même si le langage est le même, mais ce sont des manières de faire. Donc j'ai beaucoup appris et ça m'a permis de me dire, ah, je pourrais la raconter de manière plus longue. Voilà, donc je travaille là-dessus et sur d'autres choses, mais oui, absolument. Absolument.
1: Et est-ce que y a l'idée aussi de continuer à montrer ce film, ce court-métrage, notamment dans des festivals? On sait que c'est souvent un petit peu le passage obligé.
0: Absolument, on a commencé à l'envoyer au festival. On a eu des sélections, mais qui sont encore confidentielles pour l'instant, mais qui interviendront donc une ou deux sélections entre cette année et le début de l'année prochaine, et puis on attend les réponses pour d'autres. Donc là, ce sont les deux premières projections publiques du film. Moi, ça me tenait à cœur que ce soit auprès des gens avec qui on l'a fabriqué, avant de le montrer en festival à un public de cinéphiles ou de curieux.
1: Alors Corto Vaclav, si on veut avoir plus d'informations sur ce film, sur ce court-métrage Fidei Donum, comment on peut faire ?
0: Alors pour avoir plus d'informations sur le film, il faut se rapprocher du site de la société de production Kidam, avec laquelle je travaille et qui on avait déjà fait Congo et qui m'ont vraiment accompagné de la meilleure manière. Et donc sur le site Kidam, K-I-D-A-M, en recherche Google, on peut tomber dessus, on peut aussi en faire des mails. On peut aussi m'ajouter, moi, sur les réseaux. Je suis Corto Vaclav, on trouve mon nom. Et voilà. Et puis, je voulais juste profiter de remercier aussi la région Bretagne qui nous a soutenus, et ainsi que le CNC. Et puis, toutes les équipes qui ont travaillé sur le film. Et voilà. Sinon, tout est sur le site Kidam.

0: J'appelle auprès de moi le père Théo Mbalola. Père Théo, au nom de toute l'Église diocésaine, je vous souhaite la bienvenue et je vous remercie d'avoir accepté cette mission d'annoncer l'Évangile parmi nous.
1: Merci, Monseigneur. Alors voilà, un jeune prêtre qui a parcouru 7000 km pour venir partager un peu de chaleur. Accueillons-le comme il se doit. Applaudissez le Père Théo. Pour me faire plaisir.
2: Hier mat.
3: C'est comme ça chez nous.
1: Il est baptisé maintenant.
3: Alléluia.
2: Alléluia. Alléluia.
3: Bravo. Vous allez vous habituer.

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1: Mais c'est qu'il y a un homme dans la ligne. Alors, il y a un service qui est dans un bâtiment, ou dans une ligne à l'aise. Vous voulez dire que le pays a commencé à retourner dans l'Amérique, dans une surplante de la ligne, à retourner.
2: Il y a un peu de rayon, mais il
1: y a un peu de rayon. Mais comment ça a rendu au bâtiment de la ligne? Allez, passer à faire repasser un guinalier, non?

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0: Pourquoi ?
1: Pourquoi ?
2: Bah, pourquoi ?
3: Pourquoi ?
0: Pourquoi ?
2: Mais pourquoi ?
1: Pourquoi comment ?
4: Pourquoi les araignées ne s'engluent pas dans leur propre toile ? Peut-être avez-vous déjà observé une araignée se jetant sur un moucheron qui vient d'échouer sur sa toile. L'araignée est dotée d'un organe spécial qui sécrète un fil de soie. Elle est capable de tisser deux sortes de fils. Des fils gluants et d'autres qui ne le sont pas. Pour fabriquer son piège, elle commence par tendre un cadre de fils non collants, la trame de la toile. Ensuite, elle tisse le centre de la toile, toujours en fils non collants, car c'est là qu'elle se tapit en attendant ses proies. Puis, en partant du milieu, elle tisse des cercles de plus en plus larges, gluants cette fois. Lorsqu'un insecte s'y retrouve capturé, il gigote, signalant sa présence grâce aux vibrations. L'araignée parvient jusqu'à lui en ne marchant que sur les fils non gluants dont elle seule connaît l'implantation. Il peut arriver qu'une araignée maladroite pose l'une de ses huit pattes sur un fil gluant, se retrouvant pris à son propre piège, mais le cas est très rare.

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1: Cette voix, cette rumeur, cette armée, cette archelaine, cette doyen, priez pour nous. 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
2: Théo est un jeune prêtre congolais fraîchement arrivé dans sa nouvelle paroisse en Centre-Bretagne. Voilà le point de départ de Fidei Donum, court-métrage du réalisateur Corto Vaclav qui est en studio à Pontivy avec nous. Bonjour.
3: Bonjour.
2: Alors on va bien sûr parler de ce film, de ses projections bretonnes, mais on va d'abord profiter de votre présence, Corto Vaclav, pour en savoir un peu plus sur votre parcours et peut-être commencer par redire quelques mots sur votre film de 2019 dont on avait pu entendre parler à l'antenne, film documentaire Congo, co-réalisé avec Adrien Lavapeur.
3: Oui, alors Congo, c'est un film qu'on a entamé en 2013. J'étais tout jeune cinéaste en formation et j'ai rencontré Adrien qui était un peu plus âgé avec plus d'expérience, qui venait lui du monde de la fiction et qui m'a proposé de l'accompagner pour faire le son. À la base, je lui ai dit que je savais faire le son, ce que je ne savais pas vraiment faire. Puis une fois qu'on était sur place, il a bien fallu apprendre. Et on pensait faire un film sur une communauté spirituelle. Et on s'était laissé 3 mois, quoi. Puis finalement, ça a duré 6 ans. Et donc on est resté là-bas assez longuement en faisant plusieurs films finalement, longs métrages documentaires. Et Congo est l'histoire de ce prêtre Ngunza, qui est une confrérie de guérisseurs traditionnels Congo, et qui prie le culte des ancêtres, et dont les pratiques et la tradition remontent avant l'arrivée des Blancs et de la colonisation, qui ont perduré jusqu'aujourd'hui tout en en agrégeant et en syncrétisant beaucoup d'éléments de la culture christiano-occidental, on va dire, qui a été imposé là-bas. Et voilà, c'est la trajectoire de ce prêtre qui guérit les gens, mais qui est subitement accusé de sorcellerie et qui comparait au tribunal de la sorcellerie de Brazzaville, qui est un tribunal qui existe et pour lequel on a fait ensuite un autre film qui s'appelle Ordali, juste sur concentré sur ce tribunal. Voilà, ce sont des croyances encore très vives là-bas.
2: Alors là, il y a forcément plusieurs questions qui me viennent en faisant le lien avec le court-métrage dont on va parler aujourd'hui. Il y a cette question de la spiritualité, de la question religieuse. Ce sont des thèmes qui vous ont toujours parlé, intrigué, questionné ?
3: Oui, absolument. Tout a commencé avec la découverte, c'est par les poètes en fait que je suis arrivé à la spiritualité, notamment en découvrant Gérard de Nerval quand j'étais plus jeune. Qui mêlait dans sa poésie tout plein de symboles ésotériques, magiques, mythiques, mythologiques. Et par cet intérêt-là, j'ai plongé dans ses études, on va dire, de la

0: sa plongée dans la magie et la tradition plutôt de l'Afrique de l'Ouest pour lui, du Niger notamment et du Mali, ont fait un espèce de précipité chimique dans mon esprit et j'ai voulu, comme lui, lier la caméra avec la magie. C'est-à-dire, la caméra est-elle un objet magique ? Est-elle capable de transformer le réel par sa présence ? Et ma réponse est oui.
1: Transformer le réel par la caméra, parce que là, on a commencé à parler aussi de films documentaires. Vous, c'est surtout de là d'où vous venez ? Vous avez été plutôt formé à ce type de cinéma ou de film ?
0: Absolument. Je n'ai fait que des documentaires avant ce premier court-métrage de fiction, Fidei Donum. Et je viens de cette école-là parce que j'ai suivi une formation de sociologie et d'anthropologie, et donc le rapport au réel m'a toujours intéressé, comment parler du réel, et aussi parce que le destin, ou Dieu entre guillemets, est le meilleur scénariste, quoi. C'est toujours de refaire du réel à travers la fiction est toujours plus difficile que d'aller capter tout de suite le réel. Et puis c'est quand même une école d'apprentissage du cinéma aussi, entre guillemets, à moindre coût et à moindre engagement peut-être. Et puis j'avais l'impression que justement ce qui m'intéressait, c'était que cette caméra puisse être considérée comme un objet qui a complètement sa place dans les rituels, ou que sa présence, c'est comme si nous travaillions à l'époque au Congo, en tout cas, à chercher un état avec notre caméra comme objet magique, on va dire, un état dans lequel les choses viennent à nous. Les choses nous apparaissent, quoi. Et donc, on était cette espèce de jeu avec la réalité. Et il nous est arrivé des choses assez fortes. On a filmé notamment l'un des premières choses qu'on a filmé au Congo. C'était l'enterrement d'un danseur très connu qu'on venait juste de rencontrer. Et deux jours plus tard, il est décédé dans un accident de voiture. On a filmé son enterrement. Voilà, on a donné le film à la famille. Comme ça se fait beaucoup chez les Bakongo, ils filment les enterrements pour les regarder tous les ans. Et 10 jours plus tard, on nous appelle, venez vite, il est là. Alors on sort avec la caméra, et le mec qu'on a enterré était là, maigre, barbu. Et tout le monde le bousculait, mais toi, on t'a enterré, sorcier. Il dit, mais non, vous êtes trompé de corps, moi j'étais en prison, quoi. Alors, quelle est la probabilité qu'on puisse filmer l'enterrement d'un mec, et qu'en fait, que le mec revienne? Et ça, c'est la première chose que j'ai filmée au Congo. Je me suis dit, waouh, quel pays. Et donc, la caméra... Pour moi, là, je me suis dit, ah bah oui, ça y est, c'est prouvé, c'est bon, on a été attiré pour filmer ça par la caméra, et on nous a en plus, enfin, le réel derrière, voilà. Et ce film-là, on est en train de le finir avec Adrien, qui sortira l'année prochaine. Voilà.
1: Alors là, on va parler d'un tout autre exercice, à partir justement d'un scénario où, a priori, on sait à peu près à l'avance ce que l'on va retrouver, découvrir, en tout cas on sait ce que l'on veut en tant que réalisateur quand on part sur de la fiction, et ça a été le cas pour vous, Corto Vaclav, avec ce court-métrage Fidei Donum. Pourquoi cette envie de passer à de la fiction?
0: Bonne question. Le passage à la fiction, j'ai toujours essayé dans mes documentaires de vraiment se rapprocher d'une forme de cinéma, c'est-à-dire qu'on peut suivre le film, on suit des personnages à qui il arrive des aventures ou des mésaventures, et on pouvoir nous disparaître en tant que cinéaste, c'est-à-dire ne pas faire d'interview, ne pas non plus faire de voix off, et pouvoir, par seulement les outils du cinéma, raconter une histoire. Donc il y avait déjà cette quête de cinéma, et donc j'ai tenté un peu de transformer l'essai, aussi parce que j'ai fait pas mal de recherches, rencontré pas mal de prêtres. Oui, j'avais envie donc de prolonger cette expérience de cinéma dans le documentaire, et j'ai compris que j'aurais du mal à le faire en documentaire, parce que j'avais cette idée de m'intéresser aux prêtres africains en France, à rencontrer l'œuvre d'un auteur qui m'a beaucoup fasciné ces dernières années, qui est Georges Bernanos, qui a écrit notamment « Sous le soleil de Satan » ou « Journal d'un curé de campagne », qui ont déjà été des films... Et j'avais envie d'emprunter les mots de Bernanos pour travailler cette matière avec un prêtre congolais d'aujourd'hui. Voilà, et donc et je savais que je pourrais très difficilement trouver ça, ces questions de la foi, ces questions du rapport au bien qui poussait à l'extrême peut devenir un mal, enfin justement cette espèce d'omniprésence de la persécution du mal dans l'esprit des jeunes prêtres. De cette quête de la pureté que personne n'a mieux traité que Bernanos, et donc voilà, j'avais besoin de passer par l'écriture

0: Ce court-métrage, il prend place en Bretagne. Alors, c'est pas un hasard, hein. Vous-même, Corto Vacla, vous avez plusieurs liens, notamment familiaux, des souvenirs ici avec la Bretagne, le pays de Pontivy notamment.
1: Absolument, oui. Alors, j'ai tout mon côté paternel qui est originaire de Pontivy et du pays gallo autour. Et j'ai ma grand-mère qui est toujours là, mes parents qui habitent ici. J'ai passé beaucoup, beaucoup de temps ici, notamment à m'occuper de ma grand-mère quand mes parents n'étaient pas là. Ils ont vécu au Chili de longues années. Et j'ai passé des mois et des mois ici. J'ai aussi un oncle qui est Jean-Charles Michard, qui est très, très implanté dans la région de Bubry et qui a été conseiller municipal, qui était aussi paysagiste, et donc qui était chez les gens, qui connaissait beaucoup de monde. Et j'ai vraiment toujours apprécié me mettre dans ses pas et rencontrer tout ce pays dans lequel je n'ai pas grandi ni vécu, mais qui a toujours été le lieu des réunions, le lieu de la famille, le lieu des histoires de famille. Et c'est un territoire qui est incroyablement cinématographique, qui est à filmer, parce qu'il y a encore, c'est ce que je me suis souvent dit en revenant du Congo, je retrouve une énergie un peu magique, seulement qu'en Bretagne, en France, quoi. Voilà, donc y a, pour moi, le désir de filmer la Bretagne, ça a toujours été assez fort.
0: Et puis ce point de départ, ce jeune prêtre originaire du Congo qui arrive dans sa nouvelle paroisse en Centre-Bretagne. Alors on précise pas quelle est la commune dans le court-métrage, mais on a commencé à dire où est-ce que ça avait été tourné. Ce point de départ, est-ce que vous pouvez nous en dire un petit peu plus sur comment vous avez eu cette idée et puis comment vous l'avez développée pour arriver au scénario de ce court-métrage Fidei Donum?
1: Je me suis toujours intéressé finalement aux hommes d'église et aux prêtres, que ce soit dans Congo ou que ce soit même dans le film sur le tribunal de sorcellerie, enfin tout ce qui fait que quelqu'un se met en lien avec les puissances et devient l'intermédiaire entre les humains et les puissances divines ou célestes. Et j'ai quand même été assez frappé de rencontrer beaucoup de prêtres Fidei Donum. Donc Fidei Donum, c'est le titre qui est donné aux prêtres venus de l'étranger pour en fait venir en renfort des prêtres en France, par exemple. Et donc il y a beaucoup d'Africains, déjà parce qu'on partage la même langue avec beaucoup de pays africains qui sont francophones, et aussi parce que la foi chrétienne dans beaucoup de pays, notamment d'Afrique centrale ou Togo, Bénin, jusqu'en Côte d'Ivoire, est vraiment extrêmement, extrêmement présente et structurante de la société, de ces sociétés. Et je trouvais ça extrêmement fort de voir que ces prêtres, ces Africains à qui le christianisme a été enseigné vraiment sous la contrainte et quand même dans la violence par la colonisation, reviennent aujourd'hui re-christianiser les terres de ceux qui les ont christianisées et qui ont plus la foi que ceux qui leur ont transmis. Et je trouvais ça comme point de départ vraiment intéressant, cette espèce de... On avait un espèce de retour de flamme de l'histoire où on fait, et c'est surtout dans les réactions de ces jeunes prêtres qui arrivent, qui officient par exemple au Congo dans des églises bondées avec une ambiance très chaleureuse, musicale, vibrante, dansante, où le prêtre est comme pouvaient l'être ici les curés de l'époque, c'est-à-dire un peu des sommités du coin, des gens importants. Et puis ils arrivent ici et ils découvrent des églises parfois aux trois quarts dépeuplées, avec une foi un peu morne, un petit beaucoup plus moins vibrante, on va dire, et leur réaction et leur regard sur ça m'a toujours fasciné, et j'ai trouvé que c'était intéressant de pouvoir en parler, notamment à travers les mots aussi de Georges Bernanos, quoi.
0: Ce jeune prêtre originaire du Congo, donc le père Théo, il est interprété par Aristote Yuindula. Est-ce qu'on peut parler un petit peu de cet acteur?
1: Aristote, qui incarne donc le père Théo Mbalola dans le film, est un Congolais qui est arrivé à l'âge de 3 ans en France et qui est français désormais, qui se destinait, Aristote Yuindula, donc le comédien, plutôt à aller travailler dans les banques et la finance. Il est parti à Londres et il se souvenait de cours de théâtre qu'il avait fait plus jeune. Et il s'est dit non, mais en fait, il faut vraiment que je retourne faire du théâtre. Et il a été pris au Conservatoire de Paris. et il est devenu vraiment excellent. Je le connaissais très peu dans, en tant que comédien. C'est vraiment à travers un casting. J'ai rencontré beaucoup, beaucoup de jeunes potentiels candidats au rôle. Et j'en ai quand même rencontré beaucoup, quoi. Et je ne savais pas si c'est moi qui avais du mal à définir mon personnage ou si c'est les comédiens. Et puis comme c'est mon premier film, la première fois que je dirige des acteurs aussi, j'étais vraiment assez exigeant. Il fallait que j'aie quand même un flash. Et quand Aristote est arrivé, ça a été une évidence immédiate. Et il a vraiment travaillé le personnage quasiment plus que moi. C'est-à-dire qu'il y pensait très régulièrement. Il s'est mis dans une assaise lui-même pour être dans le personnage. Donc il était très pur. Il a beaucoup étudié, il a beaucoup lu Bernanos, et on a eu vraiment une fusion comme ça. Il m'a tout donné, et puis il me posait énormément de questions tout le temps. Et voilà, c'est quelqu'un avec qui j'ai très envie de retravailler. Je pense qu'il a saisi le personnage et il l'a incarné. Je pouvais pas trouver mieux, je pense, que lui.
0: Ouais. Et puis autour de lui, il y a évidemment les autres actrices, acteurs que l'on retrouve et qui vont évoluer aussi autour de lui. Il y a bien sûr la Bretagne, différents moments. Alors parfois même presque filmé comme un documentaire. En tout cas, moi, c'est l'impression que ça m'a donné, notamment des moments de vie. On suppose que ça doit être pendant un pardon, notamment. Et puis, il y a cette église très graphique, forcément, et que voilà, vous avez aussi utilisé vraiment pour un rendu particulier à l'image.
1: Absolument. Alors, on a tourné dans plusieurs églises, entre Pontivy, donc à la basilique, Notre-Dame de la Joie, à Notre-Dame des Carmes, de Carmes, à Noyal, qui est assez remarquable, avec un plafond peint très très beau. On a tourné aussi au presbytère. On a été accueillis très bien par le père Weber de Pontivy et toutes ses équipes du presbytère et de Saint-Christin. Et c'était une chance de pouvoir aller dans ces lieux. On a tourné aussi d'autres séquences qui sont pas forcément dans le film, mais par exemple au clocher de Notre-Dame de la Joie, et c'est quand même incroyable de voir cette ville d'en haut. On a l'impression d'être au Moyen-Âge, quoi. C'est extrêmement beau de monter ces marches en collimation. Et puis on a tourné aussi, comme je viens du documentaire, j'avais besoin de travailler aussi cette matière du réel, et donc on a tourné au Pardon de Saint-Yves, où on a été aussi très bien accueillis par Michel Guimau, qui est le chef des associations, par le père Chenet, David Chenet, qui est le prêtre de Pontivy, de Bubry et de Kistinic, et tous les paroissiens. Et donc on a pu en fait tourner en une journée de pardon, entre la messe du début, le banquet au milieu, la procession de la fin. Finalement, ça fait trois séquences qui sont complètement émaillées à différents endroits dans le film et qui nous permettent d'ancrer complètement le récit dans une réalité et dans des vrais visages. Voilà, entre filmer des gens qui viennent vraiment au pardon ou filmer seulement des figurants. Bon, bah, les figurants, c'est toujours un certain type de personnes qui viennent aussi, alors que parfois, de pouvoir filmer le réel et les gens de la population, tout simplement, qui nous ont très bien accueillis, ça rajoute quelque chose de très fort. Et oui, voilà, on a tourné aussi à Sainte-Barbe, à l'église Sainte-Barbe, au Faouët, qui est quand même un décor incroyable. J'avais vraiment envie de pouvoir faire des plans là-bas aussi avec les personnages, puisque ça fait partie de toute cette mystique christiano-païenne de Bretagne, quoi, qui est vraiment très très très belle à filmer.
0: Alors maintenant que ce film existe, ce court-métrage Fidei Donum, il est maintenant arrivé le temps de le montrer, et notamment de le montrer ici en Bretagne, en Centre-Bretagne, notamment auprès des personnes qui ont participé au tournage. Il y a plusieurs dates qui sont prévues, et notamment dans quelques jours.
1: Absolument. Il y en a une ce jeudi 17 septembre, qui à Saint-Yves-Bubry, à la salle des associations, à 20h. Et c'est vraiment sur les lieux de tournage directement, puisqu'on a tourné dans cette même salle où il sera projeté. Une scène de banquet qu'on y a tourné, juste à côté il y a de l'église. Et donc là, on sera vraiment au cœur des lieux de tournage. Et il y en a une le lendemain, le vendredi 18, à Pontivy, au Rex, à 19h. On est très content aussi de le montrer ici, déjà parce que j'ai ma famille et il y a aussi voilà, le père Weber, toutes les équipes de la mairie, tous ceux qui nous ont accompagnés, les figurants à qui on pourra le montrer. Et les entrées sont libres et gratuites, et suivies d'un petit pot à boire en plus, donc c'est tout bénef. Et alors, je réfléchissais, c'est vrai que je suis assez impressionné de le montrer ici. Je pourrais presque avoir moins peur de le montrer devant 2000 personnes inconnues que devant les gens que j'ai vraiment filmés, devant les paroissiens, comment vont-ils prendre ce film, etc. Voilà, c'est toujours un peu les... C'est comme ça, c'est comme un accouchement, quoi. Donc, on ne sait pas à quoi va ressembler l'enfant dans les yeux des autres.
0: Et puis, on peut toujours parfois se poser la question. Parfois, on découvre des courts-métrages et puis on se rend compte, quelques mois, quelques années après, que ce projet est devenu un long-métrage. Est-ce qu'il y a cette idée-là dans un coin de la tête, Corto Vaclav ?
1: Il y a cette idée-là dans un coin de la tête, bien sûr. Aussi parce que, vu que c'était mon premier film, je considère que j'ai fait certaines erreurs, certaines choses qu'on apprend qu'en faisant finalement de la fiction, puisque faut savoir que c'est vraiment différent. J'ai fait tous mes documentaires seulement on était à deux et parfois une troisième personne pour faire le montage. Certains on a monté nous-mêmes. Là, on est tout de suite une équipe de 20 personnes avec des comédiens à gérer. Donc c'est deux artisanats vraiment différents, même si le langage est le même, mais ce sont des manières de faire. Donc j'ai beaucoup appris et ça m'a permis de me dire, je pourrais la raconter de manière plus longue. Voilà, donc je travaille là-dessus et sur d'autres choses, mais oui, absolument. Absolument.
0: Et est-ce que il y a l'idée aussi de continuer à montrer ce film, ce court-métrage, notamment dans des festivals? On sait que c'est souvent un petit peu le passage obligé.
1: Absolument, on a commencé à l'envoyer au festival. On a eu des sélections, mais qui sont encore confidentielles pour l'instant. Mais... qui interviendront donc une ou deux sélections entre cette année et le début de l'année prochaine, et puis on attend les réponses pour d'autres. Donc là, ce sont les deux premières projections publiques du film. Moi, ça me tenait à cœur que ce soit auprès des gens avec qui on l'a fabriqué, avant de le montrer en festival à un public de cinéphiles ou de curieux.
0: Alors Corto Vaclav, si on veut avoir plus d'informations sur ce film, sur ce court-métrage Fidei Donum, comment on peut faire ?
1: Alors pour avoir plus d'informations sur le film, il faut se rapprocher du site de la société de production Kidam, avec laquelle je travaille et qui on avait déjà fait Congo et qui m'ont vraiment accompagné de la meilleure manière. Et donc sur le site Kidam, K-I-D-A-M, en recherche Google, on peut tomber dessus, on peut aussi en faire des mails. On peut aussi m'ajouter, moi, sur les réseaux. Je suis Corto Vaclav, on trouve mon nom. Et voilà. Et puis, je voulais juste profiter de remercier aussi la région Bretagne qui nous a soutenus, et ainsi que le CNC. Et puis, toutes les équipes qui ont travaillé sur le film. Et voilà. Sinon, tout est sur le site Kidam.

0: J'appelle auprès de moi le père Théo Mbalola. Père Théo, au nom de toute l'Église diocésaine, je vous souhaite la bienvenue et je vous remercie d'avoir accepté cette mission d'annoncer l'Évangile parmi nous.
1: Merci, Monseigneur. Alors voilà, un jeune prêtre qui a parcouru 7000 km pour venir partager un peu de chaleur. Accueillons-le comme il se doit. Applaudissez le Père Théo. Buvez un coup pour me faire plaisir.
2: Hier mat.
3: C'est comme ça chez nous.
1: Il est baptisé maintenant.
3: Alléluia,
2: alléluia, mon
3: Bravo. Frère. Vous allez vous habituer.

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0: moi je les adore, Castagne Nuit Nouvelle.
1: Et pourquoi pas? 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La musique qui fait danser, voilà.
2: Les danses traditionnelles.
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